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Picasso. Ça vous dit quelque chose, n'est-ce pas? Dali aussi, j'imagine. Et peut-être même Lorca ou Buñuel, de grands artistes et intellectuels espagnols du début du XXe siècle. Mais alors, seriez-vous capable de nommer des figures féminines espagnoles qui auraient, elles aussi, marqué cette même période? Non? Bizarrement, ça ne m'étonne pas plus que ça. Et pourtant, elles ont bel et bien existé. Laissez-moi donc vous raconter l'histoire de la Residencia de Señoritas, traduisible en français par la Résidence des Demoiselles, qui, de 1915 à 1936, a accueilli de très nombreuses femmes pour leur donner une éducation universitaire. Fondée par l'impétueuse Maria de Maistu, cette école a réuni sur 20 ans de nombreuses étudiantes, toutes plus audacieuses les unes que les autres, à une période où l'éducation approfondie du genre féminin était bien rare, voire même inexistante. Elles sont tellement nombreuses à y avoir étudié ou à y être allées pour assister à des conférences ou des réunions féministes que j'ai décidé de vous parler de quatre d'entre elles. Il s'agit de Victoria Kent, Juana Moreno Sosa, Clara Campoamor et Josefina Carabias.

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Aujourd'hui se lève l'aube d'un nouvel âge, né de la découverte et de l'utilisation de la plus puissante source d'énergie de l'histoire du monde, l'énergie qui peut être dégagée à partir de l'atome.

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0: Bonjour, vous êtes sur Radio Larsen, ici Damian, je suis avec Fabrice et Florian à la médiathèque de Langeac et aujourd'hui on est venu rencontrer des résidents et des résidentes du CADA de Langeac et parler un peu de musique avec elles et eux. Voilà, ce sera moi qui animerai l'émission avec Fabrice et Florian assure pour nous la technique. Donc aujourd'hui on va parler musique et on s'est dit qu'on aimerait bien découvrir les différents goûts musicaux et voilà parler de morceaux qui ont un peu bercé notre enfance. Donc on va un peu à tour de rôle parler d'une musique qu'on écoutait pendant notre enfance et voilà expliquer un peu les souvenirs qu'on associe à cette musique, ce qu'elle nous évoque et voilà. Donc on va faire ça pendant environ une heure. Et donc je suis avec BM, Abou, Samy et Hamed. Voilà, qui vont. Et Xavier est présent aussi avec nous. Il va nous quitter en milieu d'émission, c'est pour ça que j'ai oublié. Mais voilà. On va pouvoir commencer. On s'est dit que c'était Florian qui commençait. Par nous parler d'un morceau. C'était ok avec ça, Florian, ouais.
1: C'est ok avec ça, il n'y a pas de problème, ouais. Oui, un morceau. On a dit qu'on avait le droit entre un morceau soit qui berçait notre enfant, soit un morceau plus pour faire la fête. Et moi, j'ai envie de vous proposer un morceau moi que j'aime bien pour faire la fête. C'est un groupe, je pourrais vous en reparler un petit peu après, mais que j'ai découvert sur Internet via une vidéo YouTube, quelqu'un qui parlait de musique qu'il aimait beaucoup. Il avait classé ça comme un des groupes les plus influents des années 2010, quelque chose comme ça. Et en fait, j'ai découvert sur Internet. Et l'année dernière, ils sont passés à Brioude en concert. Et c'était trop bien. Ça s'appelle Voodoo Game. Ils viennent de Lyon, si je dis pas de bêtises. Et là, je vais vous passer le titre La vie, c'est bon. Donc, je vais vous lancer ça. Voilà. Alors, on va reprendre. C'était pas du début. Allez, c'est parti pour Voodoo Game. La vie, c'est bon.

0: Et voilà, c'était Voodoo Game. La vie, c'est bon. Donc, voilà. Moi, c'est un morceau que j'aime beaucoup parce que c'est joyeux. Ça donne tout de suite un peu, j'ai l'impression, la forme. Ça donne envie de danser, quoi. Et en plus, les paroles, elles sont faciles. Si on veut chanter et qu'on n'est pas bon pour retenir les paroles, il y a trois paroles. Voilà. Et donc, comme je vous disais juste avant, c'est un groupe que j'ai découvert à la Lograin à Brioude l'année dernière. Et en fait, c'était marrant. Bon, pour le public, pour les musiciens, peut-être un peu moins bien. Et on était genre 60 ou 70 dans la salle, alors que c'est un groupe qui peut remplir des salles de 1000 personnes. Mais c'était bien parce qu'on avait un concert privé avec le chanteur qui était là à 2 mètres de nous, et donc on avait un concert, et il était marrant, les musiciens et le chanteur. Il disait, bah, en fait, vous, le public, vous n'êtes pas beaucoup, donc si vous n'êtes pas là pour un peu faire la fête, moi je le fais pas, et vous aurez un concert un peu nul. Et du coup, on n'avait pas le choix, on était obligé d'être à fond et de danser, parce que sinon, bah voilà, on allait avoir un concert un peu moins drôle. Voilà, je sais pas si c'est quelque chose que vous connaissiez, peut-être qu'il y en a parmi vous qui connaissez ce groupe, Voodoo Game. Non?
1: Ils sont de quelle origine?
0: Alors, je sais pas trop. Je sais que c'est un groupe qui est à Lyon.
1: Oui.
0: Et je sais pas.
1: Ah, ok. Non.
0: Donc là, ça dans l'afro-funk, si je dis pas de bêtises. Mais après, l'afro-funk, l'afro-beat, je pense qu'il y en a dans beaucoup de pays. Comment?
2: Je ne les connais pas.
0: Tu les connais pas? Vous pouvez faire une recherche sur Internet pour savoir.
3: Eh ben, merci pour ce partage. Est-ce que Flo, tu peux juste nous épeler Voodoo Game, comment ça s'écrit, pour retrouver sur Internet justement?
0: Ouais, et bah Voodoo, c'est bah comme le Vaudou, Vaudou, et Game comme les jeux en anglais,
1: ah, ça
0: Game.
1: Peut être des Béninois, alors. C'est bien pour ça.
0: On pourra faire une petite recherche si tu veux.
3: Les paris sont ouverts.
0: Les paris sont ouverts. est-ce que ça donne envie peut-être à quelqu'un de.
3: Qui prend la suite?
1: Elle voulait bien.
0: Allez.
3: BM.
4: Voilà. Moi, c'est BM. J'aimerais vous faire écouter une chanson intitulée Il est bon de louer Dieu de sœur. Okay.
3: Donc là, il y a Florian qui cherche la musique sur son téléphone,
4: ouais,
3: pour BM.
4: Il est bon de louer Dieu de sœur. Son nom m'échappe, mais je crois bien que Monsieur Google va.
0: Dorcas Kaja.
4: Voilà.
3: Voilà, on est en train de brancher la téléphone sur la console pour vous diffuser le son qu'a choisi BM.
4: Ouais, il est bon de louer Dieu.
3: C'est parti.

0: Super, merci pour ce partage. Vous voulez nous en dire plus, pardon,
1: La chanson, c'est une chanson chrétienne de la sœur Dorcas. La chanson, c'est vraiment une chanson qui me motive. Donc, ça nous explique, peu importe le problème, peu importe les circonstances, tu as un Dieu qui est là pour agir à tes problèmes, pour te répondre. Voilà, en tout cas, c'est une chanson qui vraiment m'inspire et m'attire. Voilà.
0: Et donc vous écoutiez cette chanson quand vous étiez enfant?
1: Oui.
0: Ok.
1: Ouais. Même quand j'ai des problèmes, quand j'ai des.
0: Enfant et toujours
1: Ouais.
0: maintenant.
1: Voilà.
0: D'accord. Ben, chouette.
1: Oui, c'est une chanson joyeuse aussi. Ça fait
2: Oui.
1: partie de la joie aussi. Il est bon de louer Dieu. Donc, quand tu as un problème, quand tu as des solutions, tu dois louer Dieu.
2: Ouais.
1: Peu importe le problème, donc tu dois être toujours dans la joie. Voilà.
0: Oui, pour préciser, en fait, avant de commencer l'émission, on s'était donné un peu des thématiques qu'on voulait aborder avec les chansons. Et il y avait eu ce que je vous ai dit en début d'émission, donc des chansons qu'on écoutait quand on était enfant, qui ont bercé notre enfance, mais aussi des musiques qui peuvent nous rendre joyeux,
1: Ouais.
0: ou aussi des musiques qu'on écoute en contexte de fête.
1: Ouais.
0: Est-ce que quelqu'un d'autre veut nous partager une musique? Ah,
2: Je commence après.
1: Non. Non, il veut poser une question.
2: Ah,
1: Ahmed, ouais.
0: Est-ce que vous pouvez lui passer le micro?
2: Ah, ok,
0: Merci.
3: ouais, je pose la question, est-ce que tu connais les musiciens qui chantent et louer les dieux? Tu connais les musiciens?
4: Oui, c'est un orchestre.
3: C'est quelle nationalité?
1: C'est une Congolaise.
3: Oh, congolaise.
1: Oui.
3: Ok, c'est mon question.
2: Ouais. C'est tout ce que tu veux pas chanter, non?
0: Pour vous expliquer un peu, en fait, on se partage 4 micros et on est 8 personnes. Donc, bah, des
2: Okay.
0: fois, il y a des petites transitions un peu longues.
1: C'est
5: Il
1: on continue.
5: y a un Larsen sur Radio Larsen?
0: Je crois que oui, effectivement, on a un petit problème de Larsen.
5: Est-ce que Flo, ça va? On peut continuer? D'accord. Merci beaucoup BM. Du coup, Samy, vous vouliez prendre la suite, c'est ça?

0: Première. Ok.
1: Est-ce que vous voulez en parler un petit peu avant ou on écoute et on en parle après ?
2: Parlant.
1: Est-ce que vous voulez en parler un petit peu avant ou on écoute et on en reparle après ?
2: Avant, d'abord, bien, après. Peu importe, on peut. Allez-y, on peut.
1: Ok. Voilà.
3: Allez, d'accord, on commence par écouter la musique.
4: D'abord, la question, on va prendre.

0: Samy, vous voulez nous partager un peu alors quelque chose autour de cette chanson? Pourquoi vous l'avez choisie?
1: J'ai choisi Singila personnellement parce qu'il a bercé mon enfance. Parler de musique dans mon enfance, on parlait de Singila, ce serait vraiment une catastrophe pour moi. Après, ça fait mal le titre. Moi, je me dis que quand on a raté l'affection familiale, ça a un impact sur presque toute notre vie, en fait. L'abandon, le manque d'affection. Donc, je continue de l'écouter. Il y a plein d'autres, il n'y a pas que Singila, il y a aussi Section d'Assaut à l'époque.
0: Ah oui.
1: Oui, voilà. Dans les musiques de l'enfance.
0: D'accord.
1: Que oui. J'ai écouté dans l'enfance, oui.
0: Bah moi aussi, j'ai un peu écouté Section d'Assaut dans mon enfance.
1: Ouais.
0: C'était pas... j'écoutais pas ça tout le temps, mais oui, ça fait partie des choses de mon enfance aussi.
1: Ouais. C'est un peu ça.
0: Une petite Madeleine de Proust, quelque chose voilà, que vous écoutez pour vous rappeler votre enfance de temps en temps. Très bien. Bon, bah, merci beaucoup pour ce partage.
1: Okay.
0: Est-ce que quelqu'un d'autre veut nous partager une musique? À bout.
2: Je salue tout le monde pour la radio. Bon, j'aime bien le son de Didier Arafat. Oui, pas Didier Arafat, c'est un Ivoirien. Grâce à lui, ça fait que les Ivoiriens ont oublié beaucoup de choses. Lorsqu'il n'est pas là, elle est là. Mais grâce à lui, à ses chansons aussi, on ne peut pas l'oublier. Ça fait que je préfère Didier Arafat.
0: Vous voulez nous faire écouter une musique en particulier de Didier Arafat?
2: Oui, oui. De Didier Arafat.
0: Donc là, on est en train de chercher sur les plateformes un son de Didier Arafat.
2: Non, ça va être Didier. Attends.
0: Moi je connaissais pas, je sais pas si les auditeurs et auditrices connaissent. Ah, et autour de la table, ouais, c'est connu.
3: C'est l'un des monuments de 2006, 2007, 2008, 2009, 2010, jusqu'à.
0: D'accord, un peu toutes les années 2000.
3: Ouais.
0: Encore
3: il,
0: les
3: a,
0: années 2000.
3: Il a vraiment joué la bonne musique, hein. Il a chauffé l'Afrique. Donc.
0: Bon, bah, j'ai raté quelque chose alors.
3: Didier Arafat, ouais. Oui.
1: Dans le milieu personne de Coupé Décalé. Bien.
3: Dans le milieu, voilà.
2: Oui.
3: Voilà.
2: Grâce à lui, les Ivoiriens connaissent Coupé Décalé. Bon, ça fait que ça passe. C'est partout en Afrique.
3: Ouais.
4: Ouais, moi je peux confirmer, hein, je connais pas beaucoup l'Afrique, par contre je travaille au Canada depuis 7 ans et Didier Arafat je connais beaucoup du coup.
3: Ouais, ouais.
0: Bon ben on va découvrir ça ensemble et réécouter ça pour les personnes qui connaissaient déjà.
5: Ah.

0: Et ben effectivement, c'est dansant, c'est rythmé, c'est dynamique. Et alors, merci à vous pour cette découverte pour moi. Et du coup, c'est quelque chose que vous écoutez souvent, DJ Arafat.
1: Oui.
0: Et d'accord, et vous avez beaucoup fait la fête aussi sur ces chansons, j'imagine.
1: Bon, Didier Rafat, bon, ce qui m'a plu chez lui, bon, il chante rien du bon. Ben, ça fait que quand tu écoutes tes sons, tu aimes quand même, tu remues ta tête. Lui-même a dit non, que tu n'attends pas, mais tu remues ta tête. Lui-même a dit ça. Bon, ça fait que c'est une partie découpée, décalée.
2: Ouais, ça fait danser.
1: Oui.
2: Ambiance.
1: C'est une ambiance.
3: Il est comme hip-hop man, quoi, on peut dire.
1: Oui, bon, lui, les hip-hop man, ils ne sont pas du même chemin.
3: Ouais,
1: pas les hip-hop man, c'est qu'ils disent, on comprend.
3: Ouais.
1: Bon, pour lui. Il chante, mais tu comprends pas. Tu remis ta tête quand même.
3: Toi, t'es varé, mais entre lui et Coupé Décalé.
1: Oui, c'est lui le patron de Coupé Décalé.
3: Ah, je comprends.
0: C'est universel. Tout le monde peut remuer sa tête. C'est accessible à tout le monde. Ah, Florian a une question.
4: Et est-ce que tu arriverais à nous décrire le Coupé Décalé? Comment ça se danse, mais... nous le décrire à l'oral. Est-ce que tu y arriverais ou... Ah, il paraît que Xavier est assez expert là-dedans.
1: Xavier, lui, c'est un homme de coupé décalé.
3: Ah bah, comme tu as compris.
5: Non, j'ai vu Bénédicte qui s'est un peu moqué, donc BM qui s'est
6: non,
5: un peu moqué.
6: Non,
5: apparemment,
6: pas du tout,
5: ça devait
6: hein.
5: Pas être terrible.
3: Ah, ça serait ça, mais il peut danser coupé décalé.
7: Si des personnes veulent danser, Xavier ou quelqu'un d'autre, on peut remettre une musique, déjà, sans problème. Et Damien, ça fera un plaisir de décrire à la radio. Hein.
0: Ah, je peux décrire ce que je vois sous mes yeux, décrire le coupé décalé.
5: Avec autant d'Africains autour de la table, je ne vais pas m'amuser à essayer de couper décalé. Je ne veux pas être trop ridicule.
0: On laisse aux auditeurs et aux auditrices le soin de chercher sur Internet à quoi ressemble le coupé décalé. Eh ben, est-ce que Ahmed, tu veux nous proposer une musique aussi?
3: Moi, c'est coupé décalé.
0: C'est aussi du coupé décalé.
3: Oui.
0: Eh ben, pas de problème avec ça.
8: C'est quoi?
3: Coupé décalé. Donne-lui. Il connaît.
1: C'est même Arafat ou bien... Du Bordeaux.
6: Ah voilà.
3: Non, c'est pas du Bordeaux.
0: Bon, visiblement, c'est une musique que Ahmed a l'habitude d'écouter parce que les autres personnes connaissent aussi.
1: Michael Guevara.
8: Non,
0: c'est une musique récente ou c'est... C'est parti.
9: Inspirante d'hospitalité reçoit l'Afrique.

0: Wow. Ahmed, est-ce que vous voulez nous dire un mot sur cette musique?
1: Bon, c'est
0: Il faut que vous parliez dans le micro, bien en face.
1: même
2: Voilà, comme ça.
1: comme Abou vient de dire, si tu écoutes leur musique coupée décalée, même si tu n'attends pas, qu'est-ce qu'il veut dire exactement?
2: Ouais.
1: Tu sens que c'est
2: C'est bon.
1: pour tourner les têtes, c'est doux, voilà. Il danse bien aussi, voilà, c'est ça.
0: C'est une musique récente, celle-ci? Ouais. D'accord. Bon, bah, on aura eu un bon aperçu du coupé décalé, alors, de ce genre de musique. Et bah, merci pour ce partage. Il nous reste un peu de temps. Est-ce que Xavier, tu veux partager une musique?
3: Ouais, donc si je peux avoir le téléphone du coup.
2: Ah, le téléphone, tu
3: veux? Eh ouais, j'ai pas de prise jack seulement. Du coup, moi je vais vous passer, ce sera sûrement pas une découverte pour les auditeurs. Ça sera sûrement pas une découverte pour les auditeurs, mais je vais vous passer un titre de Bigaranx, voilà, que j'aime beaucoup, qui me permet de m'ambiancer assez souvent.
0: J'ai entendu Flo faire signe qu'il connaissait pas. Moi, je connais pas non plus, à vrai dire, donc peut-être que
3: Ah bon.
0: il y aura quand même quelques auditeurs et auditrices qui feront une découverte avec ce son.
4: Non, non, je connais pas la chanson.
0: Ah, bah autour de la table, il y a peu de personnes qui connaissent. Est-ce que Fab, toi, tu connaissais?

0: Ok, bah, merci pour cette découverte à nouveau. Alors pourquoi, qu'est-ce que ça t'évoque ce son? Pourquoi tu as voulu nous le partager?
1: Alors, j'ai voulu le partager parce que déjà, j'écoute beaucoup l'artiste, hein, depuis une dizaine d'années. Il a fait, d'ailleurs, pour ceux qui connaissent pas, je vous invite vraiment à découvrir ce qu'il fait. Il a fait tout un tas de projets qui sont plutôt sympas, à mon sens, en tout cas. Et vraiment, celui-là, de son, j'aime beaucoup le beat, en fait. Donc, je le mets souvent le matin pour me réveiller. Et voilà, ça, le beat me met de bonne humeur. Donc, voilà, voilà pourquoi ce son.
2: C'est quoi son nom?
0: C'est le nom de l'artiste
1: C'est Bigaranx.
0: Bigaranx.
2: Comment?
1: Bigaranx, Bigaranx, espace Ranx.
0: X.
1: EX,
0: Moi j'ai
1: pardon.
0: X là sous
1: Ouais,
0: les yeux.
1: X.
0: Et là c'était un morceau en featuring avec Lil Slow, apparemment. Moi, l'instru m'a fait penser à du Kid Cudi. Je sais pas
1: Ouais, un petit
0: ce que
1: peu.
0: tu en penses.
1: Ouais, je suis un peu d'accord. Ouais. Il y a ce truc derrière vraiment assez répétitif, mais que moi j'aime beaucoup en tout cas.
0: Bon, eh ben, merci pour la découverte. Est-ce qu'on s'arrête là? Est-ce que Fab, tu veux nous partager un son?
3: Merci pour le micro. Oui, ce que tu dis, Xavier, là, sur le réveil, c'est vrai que moi, quand j'ai écouté, là, je la connaissais pas et ça m'a donné envie de me lever aussi, de marcher. Il y a un truc vraiment qui met en marche, qui met à une sorte de détermination, quoi, à la vie, je trouvais, dans ce morceau qui était chouette. Je veux bien partager quelque chose. C'est pas évident de choisir entre un son pour faire la fête, un son de l'enfance, une découverte. Je peux vous proposer, il y a quoi? Il y a un an, à Brioude, a atterri un jeune rappeur de, je crois, Châlons-en-Champagne. Alors, je pense que personne ne sait où se trouve Châlons-en-Champagne autour de la table. C'est en Champagne, là où on fait le champagne. Donc, ça va être un endroit où, en tout cas, moi, j'étais jamais allé, qu'on connaît pas beaucoup, dans la campagne, plutôt au nord-est de la France. Il est arrivé à Brioude pour un petit concert dans un café associatif. Et j'ai adoré. Ce qu'il a fait, ce concert-là, avec la détermination qu'il avait. Je ne sais pas comment ça fonctionne ça, je vais
0: Tu te
3: plutôt
0: rappelles de
3: prendre
0: son nom?
3: mon téléphone.
4: Sais pas pourquoi, mais je crois que c'était David Bleu. Je sais que.
3: Donc son nom, c'est Denos MC.
0: Est-ce que les autres, vous connaissiez cet artiste? Dinos MC?
3: Ouais.
0: Moi, pour ma part, ouais, je ne connaissais pas.
3: Et je vais vous faire écouter ça. Alors, c'est plutôt old school, quoi. Enfin, c'est très récent. C'est un jeune, il a commencé il n'y a pas longtemps. Il a fait une toute petite tournée. J'espère que ça va marcher pour lui, parce que c'est plutôt old school. C'est pas trop dans ce qu'on fait en ce moment. Je suis pas sûr qu'il va passer à la radio. Mais voilà, je pense que par le bouche à oreille, il peut continuer à faire une belle carrière.
0: En tout cas, il passe sur Radio Larsen.
3: Voilà.
0: Et c'est maintenant.

0: Il a à peu près la même voix que soprano.
1: Ah.
2: Il a fouine aussi.
0: La même voix que soprano.
1: Ah, ça fait penser à beaucoup de, d'artistes.
3: La fouine aussi.
4: Ouais.
5: Je peux pas aller au micro.
6: Je disais qu'il a à peu près la même voix que soprano.
3: Et la fouine aussi.
0: J'ai aimé, c'était cool.
1: Qu'est-ce que vous avez aimé dans cette musique, Samy? C'est quoi que...
6: Le son en général.
1: Le son en général.
6: Ouais.
1: Et toi, Fab, pourquoi tu as voulu nous présenter ce morceau en particulier?
5: Ouais, je trouve ça très beau. Le texte est très, très poétique, très, très travaillé. Voilà, il y en a d'autres, je vous conseille d'aller découvrir. Du coup, c'est D-E-I-N-O-S-M-C. Et il y en a plein d'autres qui sont vraiment des beaux morceaux et avec beaucoup de poésie. Voilà.
1: T'aimes plutôt ce genre de texte un peu old school, très travaillé, c'est ça? Et t'es moins fan du rap New Generation?
5: J'écoute beaucoup de choses différentes. Mais non, j'aime plein de choses différentes. Mais en tout cas, ça m'a marqué. J'ai trouvé pour un premier album que c'était très, très bien travaillé et de grande qualité. Celui-là. Voilà, c'est pour ça que pour moi, c'est ma découverte de 2023.
1: D'accord, bah merci pour cette découverte. Si quelqu'un veut partager un autre son, c'est possible.
3: Ouais, moi.
1: Ah, et ben, on a un autre son à proposer alors. Quelqu'un, hop, on va le mettre sur le téléphone. Donc, c'est quoi comme son? Tu peux nous dire le titre et le nom?
3: Le titre, c'est Allô des AO.
1: Allô des AO. Est-ce que ouais. Quelqu'un d'autre connaît ce titre?
6: Ouais.
1: Ouais. Et les autres, Abou, Ahmed, ouais, vous connaissez aussi? Non? Ah, Ahmed ne connaît pas. Ok. Samy, tu peux nous dire c'est quel style?
6: R&B, je pense.
1: R&B. C'est un titre récent?
6: Non, c'est non très ancien.
1: D'accord.
6: Voilà.
1: Zao, c'est...
6: Ah, okay.
1: On a Xav qui nous quitte.
2: Ouais, c'est ça déjà.
6: Ici, elle est française.
1: Ah, c'est une chanteuse française.
6: Zao,
1: mais oui, ça me parle. Je crois que je connais cette chanson. Peut-être à ce titre-là, mais la chanteuse, je la connais. J'en ai déjà entendu. On
2: ouais,
1: est prêt?
2: C'est bon?
1: On va écouter ça alors.

0: Waouh! On a même eu droit à une interprétation en direct, en mode karaoké.
1: Ouais. La chanson, en tout cas, me rappelle mon enfance. J'écoutais tout le temps cette chanson, en tout cas. Ça me rappelle vraiment, j'ai des bons souvenirs de mon enfance par rapport à cette chanson, voilà.
0: D'accord, très ouais. Bien. Eh bien, merci de nous l'avoir partagée.
1: Je vous en prie.
0: Ouais. Je pense qu'on peut s'arrêter là. Okay. On a une heure d'émission, c'est déjà pas mal. J'espère que ça a plu à nos auditeurs et à nos auditrices. J'espère que ça vous a plu aussi autour de la table de participer à ce temps. Cool, bah, tant mieux. Bah, moi, en tout cas aussi, ça m'a fait plaisir de faire des petites découvertes musicales, de découvrir un peu plus le coupé décalé avec vous. Et voilà, j'espère que Fab aussi et Flo ont apprécié l'émission. Ils me font signe que oui. Et oui, est-ce que quelqu'un veut dire un dernier mot avant de clore à bout? Tu veux dire quelque chose? Je t'ai rapproché. Non, tu voulais pas. Ouais, tu veux nous dire un dernier mot?
2: J'aime bien le son des Alpha Blondie.
0: Ok.
2: Oui, là, bah, ça m'a beaucoup marqué même. Oui.
0: On écoutera peut-être ça une prochaine fois, mais non. Mais
1: le mot de la fin.
0: C'était une petite dernière recommandation.
1: Ouais, les mots de la fin.
0: De la fin.
3: Alors, c'est ok.
0: Et ben, c'est tout pour cette émission. Merci d'avoir écouté.
3: Un dernier mot pour la fin. On tient à remercier la radio Larsen de nous avoir fait participer à cette émission. Et grand merci à notre éducateur Xavier qui a permis que ce soit. Nous serons très ravis de vous revoir la prochaine fois.
0: Ok, et ben c'est tout pour cette fois. Merci effectivement aux auditeurs et aux auditrices de nous avoir suivis. C'était une émission spéciale avec un atelier de Radio Larsen. Et on vous retrouve très bientôt sur bientôt un site internet.
3: Ok. Donc dans nos activités parcours, c'est pour vous marquer qu'on a participé à la radio à Larsen, c'est ça ?

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Bravo à vous, merci. Alors, après ce petit rondo de l'espace, voici une valse à 8 ans de l'espace. Voilà, elle s'appelle Genèse. Alors, d'habitude,

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0: Ici, les meufs sonores.
1: Eh oh, tu m'écoutes ?
0: On vous partage des textes qu'on a écrits et d'autres qui ne sont pas de nous et qu'on a aimés pour porter la voix des femmes.
2: Aujourd'hui, on vous parle de notre colère du 8 mars. Parce qu'être une femme ne veut pas forcément dire être douce.
0: De ma colère, je sais rarement quoi en faire. Ça fait partie des émotions qu'on n'apprend pas aux filles, mais aux garçons. Ce soir, la mienne, elle me tient. Regarde-la, sérieux. Elle vient pas de rien. C'est quand la fin du patriarcat ? C'est quand que je pourrais pisser derrière une voiture sans que je redoute ta grosse voix ? C'est quand la fin de la peur ? Je voudrais pouvoir tomber amoureuse d'un mec sans me dire que ça va être la galère, que si ça se trouve, je vais finir avec ma tête en lambeaux sur le siège arrière. J'ai autre chose à faire de mes samedis que des flash mobs en violet. J'ai autre chose à faire de mes dimanches que d'apprendre à comment je vais te casser le nez. J'ai autre chose à faire de mes lundis que de me demander si je peux porter cette tenue. Je te passe ce qui me préoccupe les mardis. 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

0: Sur ce, je te souhaite une agréable soirée. 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Va t'éduquer parce que franchement, j'aimerais faire autre chose que d'écrire des textes énervés.
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3: Bonjour, nous sommes le jeudi 29 janvier 2026. Vous êtes sur Radio Super Larsen. La deuxième émission de l'accueil de jour de Langeac. Les personnes présentes sont Catherine.
4: Bonjour.
3: Françoise.
5: Bonjour.
3: Franck.
6: Bonjour tout le monde.
3: Et Marie-Pierre.
6: Alors, au sommaire de cette deuxième émission de l'accueil de jour, on va parler d'un projet qui a été initié au foyer par des professionnels du foyer en lien avec une athlète de haut niveau qui s'appelle Amandine Brossier. Donc, on va recevoir les gens qui ont participé à ce projet. On aura ensuite Catherine qui va nous faire une petite chronique musicale.
4: Oui.
6: Et ensuite, on aura Marie-Pierre qui souhaitait nous parler d'elle et de son quotidien dans son logement à Langeac. Voilà, donc on va tout de suite commencer avec les personnes qui sont là pour le projet Amandine Brossier. Alors, on avait des petites questions à leur poser.
4: Est-ce que vous pouvez vous présenter ?
7: Bonjour, je m'appelle David. Marie-Laure.
8: Bonjour.
7: Anne-Lucie.
9: Bonjour.
7: Emily.
10: Bonjour.
4: Est-ce que vous pouvez présenter et prouver ?
10: Bonjour, donc du coup moi c'est Amélie Chariot, je suis éducatrice en activité physique adaptée sur le foyer de Langeac. Avec ma collègue Anne-Lucie, on a monté ce projet suite à notre visite à Paris pour les Jeux paralympiques en septembre 2024. De voir tous ces athlètes de haut niveau nous a donné envie de pouvoir échanger avec une athlète de haut niveau. Et Anne-Lucie a la chance d'avoir une nièce qui est 8 fois championne de France du 400 mètres, en salle et en extérieur. Donc on est parti de cette idée pour créer un groupe qui a été ou pas aux Jeux paralympiques de Paris, et 10 personnes donc qui ont été dans ce projet. Et on a construit, on s'est vu 6 fois pour écrire des questions et pouvoir les poser en vidéo à Amandine via un lien vidéo, parce que forcément Amandine habite quand même à Angers, ce qui est à 6 heures de route de chez nous. Donc c'était pas possible de la rencontrer physiquement, normalement. Mais voilà.
8: Oui, pour compléter un petit peu, Anne-Lucie, donc AMP au foyer La Chalède à Langeac. Ce projet de vidéo avait pour ambition simplement d'envoyer des questions à l'athlète pour avoir des réponses en vidéo. Et il s'avère qu'on a eu la chance de pouvoir lui proposer de venir en Auvergne, parce que y a un lien familial, c'est ma nièce. Donc du coup, elle a pu venir et on a pu mettre en place une rencontre physique où les résidents ont pu courir le 400 mètres avec elle. Lui poser des questions et partager un temps

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1: Tu parlais justement de cette journée où Amandine a pu venir en Auvergne et il se trouve que l'équipe de reporters de l'émission de l'accueil de jour était présent ce jour-là et a pu poser des questions à Amandine. Donc on a un petit extrait à vous passer de ce moment où il y a eu des questions de poser à Amandine qui y répondait. On écoute ça tout de suite.
2: Comment j'en suis-tu retrouvée parmi les personnes en situation de handicap pour...
3: Comment le projet s'est créé là.
2: Voilà.
3: Comment Amandine elle est arrivée là aujourd'hui, 9 octobre
4: Et c'est une très bonne question. Elles sont toutes très bonnes, vos questions. J'aime bien répondre à vos questions. Je pense que c'est surtout les personnes qui sont en face de moi qui ont beaucoup travaillé et qui ont motivé un peu ce projet-là. Et après, dans la salle, il y a ma tatate, il y a ma tante, Anne-Lucie, qui travaille avec vous et qui avait à cœur de travailler sur le sujet des Jeux Olympiques et des Jeux Paralympiques. Et les Jeux de Paris ont fait aussi... c'était aussi un objectif de travailler sur ce sujet-là. Et du coup, elle avait à cœur, elle m'avait dit « Oui, j'ai un projet, est-ce que tu penses que... tu pourrais peut-être répondre aux questions sur lesquelles on pourrait travailler. » Donc, c'est ce qui a été fait. Il me semble qu'ils ont travaillé sur beaucoup de questions. Il y a des vidéos qui m'ont été envoyées. Au début, je devais répondre en vidéo, parce que je ne devais pas forcément venir ici, parce que c'est compliqué un petit peu dans mon agenda de pouvoir me rendre disponible et de venir, parce que c'est assez loin. Donc, au début, je devais répondre en vidéo. Puis là, c'est ma période de vacances et j'avais une petite fenêtre. Moi, ça me faisait plaisir de venir voir ma tante. Et je lui ai dit... je pense qu'il y a la possibilité que je vienne directement et ça a encore plus de sens. Donc voilà comment j'ai atterri ici.
3: Très bien, merci. Nous, de notre... C'est pas moi qui faut parler, c'est Amandine.
5: Combien de kilomètres tu fais ?
2: Par jour.
6: C'est ridicule ce que je fais par jour parce que sur un entraînement, je sais même pas parce que je regarde pas le nombre de kilomètres. Sur une séance, je sais pas, je vais peut-être faire 3-4 kilomètres. Mais c'est vraiment pas beaucoup, on parle pas... Vu que je fais vraiment du sprint, l'objectif c'est de courir vite sur des distances qui sont très courtes, donc je fais pas beaucoup de kilomètres en fait. Au maximum, sur un entraînement, je peux faire...
5: Tu fais la moitié de beaucoup de kilomètres par... en courant, c'est-à-dire course à pied...
6: Oui.
3: Que course à pied.
6: Oui, je fais que course à pied.
5: T'es pas tout seul, il y a d'autres personnes.
6: J'ai un petit groupe d'entraînement, on va dire, mais qui...
7: C'est toi qui les entraînes aussi?
6: Ah non, c'est mon entraîneur.
5: Il y a d'autres personnes
6: Oui, il y a d'autres personnes, mais mon groupe d'entraînement, il change un petit peu d'année en année. Il y en a qui arrêtent, parce qu'en fait, ils n'ont pas tous le même...
7: niveau que toi.
6: Ils n'ont pas du tout le même niveau que moi, et d'ailleurs, la plupart, en fait, c'est des hommes. Et en fait, ils ne s'entraînent pas, eux, pour faire de la compétition, ils s'entraînent pour m'aider, moi. Parce que sur certains secteurs, soit le sprint très court, soit plutôt le long, ils sont encore un petit peu meilleurs que moi, même s'ils sont que d'un niveau régional ou départemental. Vu que c'est des hommes, ils sont quand même encore un petit peu plus forts. Ou alors des fois, c'est juste pour avoir... des fois, ils vont faire... Moi, sur un entraînement, je vais peut-être faire 5 courses. Des fois, eux, ils vont en faire qu'une ou deux parce qu'ils ne sont pas aussi préparés. Ils ne s'entraînent pas tous les jours comme moi. Mais ça va quand même m'aider, en fait. Donc, mais ils sont là vraiment pour m'aider et ça je trouve ça vraiment cool parce que c'est un projet qu'on a ensemble. Leur objectif c'est eux, ils se dépassent, ils se font mal à l'entraînement pour que moi je puisse progresser quoi. Et c'est une manière pour eux de m'aider et de faire partie de l'aventure.
8: T'as pas boulot à côté? À boulot?
6: Excuse-moi, j'ai pas compris.
8: Un boulot à côté?
3: Un boulot.
6: J'ai fait des études et j'ai été diplômée. Et j'ai décidé de mettre de côté mon diplôme pour plus tard, peut-être, et de me consacrer entièrement à l'athlétisme. Parce que c'est vrai que ça me prend beaucoup de temps, et même en dehors de mes entraînements, j'ai besoin de récupérer, j'ai besoin d'avoir les idées claires, de ne pas penser à un travail à côté. Donc je me suis organisée en 2019, justement, quand j'ai fait mes premières sélections en équipe de France, de ne pas travailler pour vraiment pouvoir m'entraîner autant que je veux, comme je veux, et pour ça, je suis allée chercher des partenaires pour pouvoir avoir de l'argent et payer des fois des déplacements de mon entraîneur, ou des fois aller faire des stages, ou payer du matériel de musculation, etc., pour pouvoir vivre en tout cas de ma pratique.
8: Bien payé.
5: Tu fais tout la semaine
6: Je suis bien payée, ça dépend ce qu'on appelle bien payé. Disons qu'aujourd'hui, j'arrive à vivre du sport, donc ça, c'est déjà... important pour moi et c'est déjà super, je trouve. Après, je suis loin d'être très, très, très loin d'être payé comme un footballeur, par exemple. Mais.

0: Disons que je me suis débrouillée pour pouvoir avoir des partenaires. C'est aussi, c'est un peu ça mon travail aussi, parce que c'est quand même du travail. Parce que ok, mais j'ai des sponsors qui me donnent de l'argent, mais je dois aussi en contrepartie leur faire un petit peu de pub ou alors aller les voir pour faire pour répondre à leurs questions comme on fait aujourd'hui ou faire des conférences des fois. Donc c'est aussi du temps que je leur donne. Ça fait aussi un petit peu partie du métier d'athlète.
1: Et déjà, toute petite, tu avais déjà envie de faire du sport comme ça non?
0: Alors oui, bah, avant de faire de l'athlétisme, je faisais du basket. J'ai commencé à 6 ans le basket. Donc oui, puis je suis dans une famille de sportifs. Donc,
2: La preuve vivante.
0: Donc le sport a toujours fait partie de mon quotidien. J'ai toujours aimé ça. Et puis je me débrouillais bien dans le sport. C'est un secteur qui... Enfin, c'est quelque chose qui m'intéresse et dans lequel je me débrouille bien, oui.
3: Et même quand tu es en repos, tu cours quand même
0: Par exemple, là, donc là mes vacances, elles durent 3 semaines. Là, je vais reprendre lundi l'entraînement. Et en fait, pendant mon repos, alors d'habitude, là, on va dire pendant les 10 premiers jours, je faisais repos total. C'est-à-dire que je laissais vraiment mon corps récupérer et je ne le sollicitais pas du tout. Autant là, sur ces vacances-là, je me suis un peu écoutée. C'est-à-dire que, par exemple, quand je suis dans la préparation, je refuse. Des fois, j'ai des copains qui vont faire une sortie vélo. Je dis non, parce que ça ne rentre pas dans le cadre de ma préparation. Je peux pas. Moi, j'ai mes entraînements et je ne peux pas me permettre de me fatiguer sur d'autres choses. Mais là, pendant mes vacances, c'est des choses que je peux faire. Par exemple, ce matin, on a fait du vélo. On a quasiment fait 1 heure de vélo pour aller au marché. C'est quelque chose qui pourrait me fatiguer au quotidien, donc je ne l'aurais peut-être pas forcément fait sinon en dehors. Donc là, par exemple, pendant ces vacances-là, j'ai parfois fait un peu de sport, un peu de rando, un peu de vélo, un peu d'escalade.
4: Tu fais la rando aussi.
0: Comment ?
4: Tu fais la rando.
0: Un petit peu, ouais, j'aime bien. Ouais. Mais bon, là où j'habite, il y a des randos, mais ça ne grimpe pas trop, quoi. Donc, Alors je crois que j'ai 8 titres de France au total, entre la salle et l'extérieur.
2: J'ai regardé ce matin, j'ai révisé et tout.
0: Mais en fait, c'est pas que je sais pas répondre à ta question, mais je les compte pas, mes médailles. Enfin, je m'amuse pas à dire tous les matins, j'ai 8 titres, etc. J'aime beaucoup, mais après, je suis pas du genre
5: à les compter,
0: à me souvenir de tout ça.
4: Ah bon ? Ouais. On était ravis de te rencontrer.
0: ça me fait très plaisir, et moi aussi, ça me fait super plaisir vraiment de pouvoir répondre à vos questions de vive voix, de vous voir, ça me fait encore plus, ça a plus de sens pour moi encore que de pouvoir répondre en vidéo, même si c'était pas forcément facile, mais je suis très contente d'être avec vous aujourd'hui.
6: Et voilà, du coup c'était Amandine qui répondait à vos questions. Et Marie-Laure, est-ce que tu pourrais nous parler un petit peu de cette rencontre avec Amandine ? Comment ça s'est passé pour toi ?
7: Ça s'est très bien passé. Et j'ai été un peu choquée parce que l'avoir en vrai, c'était un choc émouvant. Voilà. Et ça m'a fait très très plaisir de l'avoir. Je m'appelle Marie-Laure Adam. J'habite à Langeac. Je travaille au CAT de Langeac, en blanchisserie. Et puis voilà.
6: Et est-ce que tu voulais dire d'autres choses sur cette rencontre avec Amandine ?
7: J'ai bien aimé courir avec elle. Et la voir courir sans elle, j'ai bien aimé aussi. Et lui poser des questions, j'ai bien aimé aussi. C'était super ce jour.
6: Ok, super, merci.
8: Combien de personnes se présentent pendant ce projet ?
9: Il y a 10 personnes. David, Vincent, Christophe, Tom, Yves, Marie-Laure, Françoise, Nicolas, Julien, Christelle.
6: Ok, merci David.
8: Quelles ont été les différentes étapes du projet ?
7: En une présentation de Athletims, 2 présentations d'Amandine Brosier, 3 écriture des questions, 4 séances découverte d'Acclimatims au stade de Puy-en-Velay avec Mohamed. 5 séances individuelles de vidéo plus envoi de la vidéo joint. 6 rencontres Amandine Brossière le 9 octobre au stade de Langeac.
6: Merci Marie-Laure.
8: Quel est le but du projet ?
7: Aller voir Amandine courir pour le championnat de France à Clermont.
4: Ah oui, j'en ai parlé ça.
7: Le 1er avril. Non, le 1er mars.
4: C'est le 1er mars.
7: Et le centenaire jusqu'à la fin.
6: Et est-ce que vous avez déjà préparé quelque chose là pour cette sortie ? Vous avez commencé à y penser
7: On va préparer un bon rôle pour aller à Amandine.
6: Ah bah c'est super, elle va être à donf là.
7: Oui.
6: Et qu'est-ce qui t'a donné envie toi Marie-Laure de t'inscrire sur ce projet avec Amandine Brossier?
7: Poser des questions à Nicolette et savoir qu'elle faisait dans sa vie. Et la voir en vrai, ben ça. Voilà, ça fait bizarre. On voit quelqu'un courir devant nous. Voilà. C'est un projet énorme.
6: Et c'était quoi la première question que tu avais envie de lui poser ? Qu'est-ce qui t'intriguait le plus quand tu la voyais courir, tout ça ? Qu'est-ce que tu avais envie de savoir ?
7: Combien de minutes t'as fait pour courir ? Parce que... En même pas une minute à courir les 400 mètres, c'est pas évident.
6: Mais ça va vite, quoi. Hein.
7: Oui, ça va vite.
6: Est-ce que vous avez fait un tour de stade avec elle, du coup, c'est ça ?
7: Oui, c'est ça. Je suis arrivée là derrière.
6: Est-ce que ça t'a donné envie de faire du sport et de courir là ?
7: Surtout la marche, mais pas courir.
6: Plutôt la marche, quoi. D'accord. Oui. Eh ben, merci beaucoup à vous d'être venu jusqu'à nous pour nous parler de ce beau projet avec Amandine Brossier. Et puis, on vous souhaite une bonne continuation et de passer du bon temps, du coup, en mars à Aubière. Allez, Amandine, quoi.
7: Oui, merci à vous.
6: Merci bien. On va maintenant écouter Catherine qui nous a préparé une petite chronique musicale.
10: Oui, vous avez écouté la chanson de Jodassin. Et c'est de midi, c'est une chanson d'amour. Et ça passe au vieux Québec. Est sorti en 1977.
6: Allez, on s'écoute tout de suite ça.
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0: Ce pensée micro-d'air résonnant à tous les jours est parti trop vite. Je souhaite mon entourage et à maman Émilie et toute sa famille.
1: Eh ben merci Catherine pour ces petites intermèdes musicales. Et on va continuer cette émission avec Marie-Pierre qui voulait nous parler d'elle et de son quotidien.
2: Oui, alors je suis Marie-Pierre. Je suis atteinte du syndrome de Little. Et je le considère comme une force. Les symptômes de la maladie sont au niveau du bassin, des jambes et des muscles. Et les membres inférieurs. Spasticité des muscles, marche sur la pointe des pieds et douleur au niveau du dos et des jambes. Alors, ce qui peut être fait pour mes douleurs sont beaucoup de kiné, piscine et marche dans la piscine parce que je retrouve mes sensations et ça me permet d'être bien dans la peau pour faire tout ce que j'ai à faire dans la vie quotidienne.
0: Comment ça vient, ta maladie ?
2: Ça vient de naissance.
0: Ah.
2: Ça vient que depuis j'étais toute petite. Et donc, on était deux dans le ventre de ma maman. Il y avait ma sœur et moi. Et c'est moi qui ai tout pris.
0: Ah.
2: Donc, voilà. Donc, c'est pour ça que ça s'appelle le syndrome de Little.
1: Et est-ce que tu... Il y a des personnes qui t'accompagnent au quotidien, au domicile ?
2: Alors, les intervenantes, c'est la DMR, tous les jours. Le SIAD, tous les jours aussi. Et le SAVS, service d'accompagnement.
1: Parce que, est-ce que tu peux nous parler de ton logement ? Où est-ce que tu habites ?
2: Alors, j'habite à Langeac. Donc, je souhaite rester à mon appartement tout le temps, quoi. Du moment que j'ai les personnes qui interviennent à mon domicile.
1: Parce que tu vis seule à domicile ?
2: Oui, je suis à domicile, toute seule. Je suis en fauteuil depuis déjà il y a très très longtemps. Et je trouve que... Au niveau de l'accessibilité, c'est difficile de circuler dans Langeac parce qu'il y a des travaux et je sors pas beaucoup ou sinon très peu ou je demande à la DMR qu'elle m'accompagne en ville quoi. Mais sinon je prends très peu le fauteuil, j'attends que les travaux soient finis parce que sinon c'est infernal, on peut pas circuler.
1: Et avant qu'il y ait les travaux, comment ça se passait tes déplacements ?
2: Alors, avant qu'il y ait les travaux, je suis arrivée à Langeac, je marchais. J'avais des appareils, des chaussures orthopédiques. Et j'allais à Langeac à pied, je revenais à pied. Parce qu'à l'époque, j'étais encore au foyer. Et j'allais et je revenais à pied. Et depuis que je suis rentrée à Langeac, le regard des gens est tout à fait différent. Parce que bon, tout au début, quand je suis arrivée à Langeac, les gens, ils ne savaient pas qui j'étais. Ils ne me connaissaient pas et ils ne nous regardaient pas. Donc maintenant, il y a un petit bonjour ou un petit sourire. Ça, c'est agréable pour une personne en situation de handicap. On a souvent des trottoirs qui sont toujours un peu hauts. C'est galère parce qu'il y a aussi souvent des poubelles chez les trottoirs, on est obligé de les pousser. S'il y a quelqu'un qui est là pour nous aider, il les pousse, mais sinon, je suis obligé de les pousser.
1: D'accord.
2: Donc, c'est un peu galère.
1: Et est-ce que tu pourrais nous décrire ton quotidien, comment ça se passe pendant la journée pour toi ?
2: À la maison ou,
1: oui.
2: Donc, à la maison, j'ai de la musique, j'ai mon ordinateur, je regarde un peu la télé. Puis j'écoute, j'ai un lecteur DVD si je veux regarder des cassettes et tout, quoi.
3: DVD ?
2: Oui. Et puis, J'ai rencontré une grosse difficulté parce que dans l'été, j'étais tombée deux fois. Je suis tombée au mois d'août et au mois d'avril. Donc, on a envisagé de mettre un lit. Enfin, on m'avait demandé déjà de réfléchir si je voulais avoir un lit médicalisé. Donc, on m'avait laissé un temps de réflexion. Puis après, ça s'est bien mis en place parce que j'en ai parlé avec Aude et tout ça. On avait fait les démarches au puits avec paramédical. Et on a mis un lit médicalisé et on a rechangé un peu la disposition de la chambre pour avoir un peu plus de place. Merci beaucoup.
1: Eh bien, merci à toi, Marie-Pierre, de nous avoir apporté ta contribution et ton expérience. On va maintenant passer à l'opération Brioche.
2: Au mois d'octobre dernier, nous sommes allés à Langeac pour la vente de brioches pour la DAPI 43. Et nous remercions Madame Vernière d'être parmi vous aujourd'hui.
3: Donc, Karen Vernière, je suis la directrice du site de Langeac pour la DAPI 43. Le site de Langeac, c'est plusieurs établissements, donc c'est trois structures d'hébergement. Le foyer d'hébergement qui accueille aussi les travailleurs de l'ESAT. Le foyer de vie du Hôtalier, dans lequel aussi on retrouve la mission de l'accueil de jour. Le foyer d'accueil médicalisé et le service d'accompagnement à la vie sociale. Voilà, on est sur un site qui regroupe à peu près 90 salariés en CDI et pour 155-160 personnes accompagnées sur l'ensemble des établissements.
4: Est-ce que vous pouvez présenter l'opération Brioche ?
3: Donc l'opération Brioche, c'est une opération qui est menée à l'échelle nationale par les diverses associations qui sont membres de l'UNAPI. Donc c'est l'occasion effectivement de mettre au centre d'une action solidaire, donc la vente de brioches, la question du handicap et des personnes qui sont accompagnées. Ça permet à la fois de récolter des fonds pour pouvoir faire des activités ou investir dans du matériel pédagogique à destination des personnes accompagnées. Puis c'est aussi l'occasion par le biais de cette vente-là, de parler autrement, de dialoguer aussi avec les personnes d'une autre manière autour de la question du handicap.
0: À quoi servir l'argent détouté ?
3: Alors, donc avec le bénéfice de la vente de ces brioches, on a proposé à l'ensemble des personnes accompagnées sur le site de Langeac de faire un choix sur un spectacle de magie, un concert ou un spectacle de théâtre. Donc l'ensemble des personnes s'est positionné. On a démocratiquement choisi l'option à la majorité, c'est-à-dire que la majeure partie des personnes accompagnées a choisi d'assister à un spectacle concert, musique. Donc ce spectacle, on est en train de travailler avec des prestataires et idéalement, on aimerait bien que ça se passe au mois de février. Donc ça va être sur la fin du mois de février ou plus tard début mars, donc ça sera au centre culturel de Langeac. Et il y aura un spectacle musical et comme on a un petit peu plus de fonds que ce qu'on avait envisagé, on pourra aussi proposer un petit buffet apéritif à l'occasion de ce spectacle. Voilà.
2: Alors, qui a fait les brioches ?
3: Alors, ce sont les travailleurs de la cuisine de l'ESAT à Langeac qui ont produit ces brioches. Donc, ça a été un travail aussi conséquent pour eux. Ils ont bien accepté de jouer le jeu parce que c'est un travail préparatoire. Il faut pétrir les brioches, les laisser lever avant de les enfourner. Donc, ça a été un rendement assez conséquent pour eux. Donc, c'est pour ça qu'on a produit du mardi au vendredi et pas à partir du lundi parce que c'était un petit peu compliqué à organiser. Et donc, on remercie tous les travailleurs de la cuisine et les moniteurs qui les encadrent de s'être mobilisés pour cette opération brioche nouvelle mouture, puisque c'est quand même plus sympathique pour tout le monde, y compris pour les personnes qui achètent et qui viennent à la rencontre des personnes sur les points de vente, de savoir que c'est bien les travailleurs de l'ESAT qui ont fabriqué ces brioches et que ce n'est pas une brioche artisanale, une brioche industrielle qui a été acheté au magasin du coin, voilà. Donc ça valorise aussi la démarche et le savoir-faire des personnes qu'on accompagne sur le site.
1: Et du coup, si les personnes qui nous écoutent l'année prochaine veulent soutenir l'association en achetant des brioches, comment est-ce qu'on peut acheter ces brioches? À quels endroits et à quelle période en général?
3: Donc voilà, là comme c'était une première, on a un petit peu, on a quelques ajustements à effectuer, mais ça nous a servi d'expérience pour être meilleurs l'année prochaine. Donc généralement, c'est autour de la deuxième semaine d'octobre, l'opération brioche, le calendrier une API, donc on est sur ce calendrier-là. Du lundi au vendredi, on a distribué cette année un certain nombre de flyers et d'affiches dans l'Anjac, mais c'est vrai que ça n'a peut-être pas été suffisant en termes de communication. Je ne sais pas si ça a été suffisamment diffusé. L'année prochaine, cette année, on va essayer de communiquer davantage et peut-être de manière un peu plus anticipée via aussi les réseaux sociaux. Donc on refera comme cette année des points de vente dans les différents espaces et sites de la DAPI. Donc on avait vendu à la terrasse du restaurant Les Berges de l'Allier, le restaurant de l'ESAT. On avait aussi vendu sur le SAVS, avenue de l'Aide de Tassigny. Et un lieu prépondérant pour venir à la rencontre aussi des Langeadois, c'était bien le marché. Puisque effectivement les personnes qui sont autour de la table, les résidents de l'accueil de jour, sont venus aussi nous aider et ont été très mobilisés pour cette vente, puisque chacun est allé à la rencontre des personnes de l'Anjac pour inviter les personnes à acheter les brioches et à les consommer et à nous donner un coup de pouce. Et ça a été l'occasion de belles rencontres aussi avec des personnes qui ne connaissaient pas forcément l'ADAPI ou nos missions, qui étaient des touristes aussi, qui viennent à peu près toutes les années à la même époque. Donc on a pris rendez-vous avec des gens du Canada qui sont venus et qui nous ont dit qu'ils revenaient l'année prochaine et qu'ils reviendraient acheter des brioches. Donc voilà, ça a été une belle expérience, enrichissante pour tout le monde. Voilà, donc... Appel aussi aux bénévoles pour les personnes qui ont envie de s'associer à cette démarche. On est preneur parce que plus on aura de bénévoles et de points de vente, et plus on a de chances de réussir à vendre beaucoup de brioches.
2: Okay. Merci beaucoup.
3: Merci à vous.
1: Bon, et bien maintenant, on touche à la fin de cette émission. On remercie tout le monde qui est venu jusqu'à nous pour participer. Marie-Laure, Madame Vernière, David, Anne-Lucie et Amélie. Et du coup, on vous dit à bientôt pour une prochaine émission.
0: Au revoir.
2: Au revoir tout le monde.
4: Au revoir tout le monde.
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1: 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Ambiance de la piste aux étoiles des sœurs Strogonoff. 1 heure de spectacle avec au programme acrobatie, jonglage, trapèze, voltige équestre, humour et poésie. Joué par la compagnie Les Vieilles Grues Sauvages. C'était le samedi 1er juillet à 18h au Cessade à Brioude.
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0: La question c'est, et si tu devais me raconter ta chanson? Une chanson que t'écoutes souvent, une chanson que tu chantes souvent, qui te revient en tête, ou une chanson que tu vas chercher, que tu vas écouter pour une raison qui t'est propre. Et toi, c'est quoi ta chanson?
1: Ok, donc la chanson préférée, c'est pas très simple parce que je pense qu'on en a une qui va et qui peut revenir plusieurs fois dans la vie ou qui peut changer. Après, bon, la musique, moi j'étais dedans depuis que je suis toute petite. Les Beatles par les parents, la grande sœur et le grand frère qui jouaient de la guitare, qui m'ont fait découvrir du Nirvana, du Led Zeppelin. Donc depuis toute petite, j'ai chanté, j'ai joué. C'est un truc qui m'a beaucoup aidée dans les moments heureux comme moins heureux. J'ai fait pas mal de chorales en étant petite et tous les styles de musique me plaisaient, me portaient. Et je pense, si on m'avait posé cette question de c'est quoi la chanson, ta chanson de talisman, à d'autres mon avis, ça aurait pu être une réponse complètement différente, je pense. Mais arrivée à la fac, il y a eu une espèce de révélation. Voulant continuer la chorale, j'ai trouvé un petit club sympa qui était de gospel. Et c'était super, il y avait des concerts et tout. Et depuis, j'ai pas décroché. Ouais, le gospel, c'est un truc qui me porte. Et donc, une chanson en particulier qui est Feeling Good de Nina Simone. En gros, cette chanson, c'est même quand c'est le moment le plus noir, le moment le plus triste, il y aura toujours un lendemain, en fait. Le jour va se lever et ça ira mieux. Je pense que c'est un truc qui m'a porté pas mal dans ma vie, en fait. C'est à chaque fois qu'il y a une phase noire et tout, pour empêcher de continuer de couler, de se noyer, il y avait toujours cet espoir conscient ou inconscient que le voile noir de la nuit ou quelque chose il disparaîtra en fait. Et cette chanson, à chaque fois que je la réentendais après ces phases noires, elle me faisait vibrer.
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Cette chanson aussi, c'est des souvenirs de soirées dans un appartement complètement, enfin tout petit, tout pourri, et où avec des copines, on chantait cette chanson, d'autres chansons de gospel qui nous portaient, et pas forcément que du gospel aussi, on passait notre temps à chanter. Aussi, bah, tout le côté nature, les oiseaux, le vent, tout ça. C'est un truc qui me porte aussi parce que bah, dès que je suis isolée dans la nature, ça revit en fait, une nouvelle énergie revient.

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4: C'était le mercredi 22 octobre au café associatif La Clé à Brioude. De 17h30 à 18h30, un atelier gestion du stress animé par le sophrologue Romain Lost.
5: Bonsoir.
6: Bonsoir.
5: C'est des ateliers d'une heure. Il y a une partie toujours un peu théorique et puis il y a une partie pratique aussi. Hein. Premier atelier, c'est la respiration. Deuxième atelier, ça sera la relaxation. Et le troisième atelier, la méditation. Alors, c'est parti. Moi, je m'appelle Romain Lost. J'ai eu un cursus, une première vie, on va dire, en tant que formateur d'éducateur sportif, option plongée. J'ai également été plongeur professionnel, ce qu'on appelle communément scaphandrier. De fait, je faisais beaucoup de gestion de stress, de préparation mentale, donc la sophrologie, la méditation, enfin bref, tout. Une multitude d'outils. L'idée de pouvoir gérer le stress, c'est déjà de savoir à peu près à quoi ça correspond. Parce que le stress n'est pas nuisible, n'est pas négatif en soi. Et surtout, donc, savoir sur quoi on agit quand on utilise des exercices de gestion du stress. L'objectif de l'atelier, comme je disais en introduction, comprendre les mécanismes du stress pour savoir les réguler. On peut vite faire le lien, en fin de compte, avec les différents problèmes dans notre société. Quand on parle de mémorisation altérée, d'un raisonnement qui serait altéré, des capacités de concentration qui sont de plus en plus courtes selon certaines études. Maladie chronique, alors ça clairement, maladie cardiovasculaire, maladie chronique, je fais allusion surtout au syndrome métabolique. On voit qu'en fait dans un stress extrême, les personnes potentiellement peuvent maigrir, elles ne stockent pas. Et dans un stress qui est moins aigu, il y a une logique de stockage. Et donc la maladie métabolique, évidemment, avec toutes ses composantes, le diabète, l'hypertension, troubles du sommeil, troubles posturaux et musculaires. Alors, j'ai fait une petite allusion au rapport entre la tension musculaire et la tension psychique. C'est une tension qui est minime, imperceptible, mais qui est omniprésente tout le temps. Et donc, on fatigue, on s'épuise physiquement. Et si on s'épuise physiquement, la tête suit. Irritabilité, relations tendues. Sur tous les leviers, que ce soit psychique, physique, relationnel, etc., tout est là. Moralité, il faut absolument gérer ce stress. Donc je vous propose tout simplement une petite respiration antalgique, relaxante. Il faut que ça soit relativement fluide. C'est pour ça que c'est important aussi d'avoir une appli, quelle qu'elle soit. Parce que si on compte, on perd un certain nombre d'avantages. 3 secondes d'inspiration. On retient. Expiration par la bouche. 6 secondes. 5 secondes. Inspiration.

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1: Et on retrouve aussi Sandrine qui est à ce plateau pour nous parler du don du sang. Bon, le don du sang, je crois que tout le monde connaît un petit peu, mais ça fait peut-être pas de mal de rappeler un peu c'est quoi ses objectifs.
2: Alors nous, on est l'amicale de la Chaise-Lieu et des environs. Et donc on est chapeauté par l'EFS. L'EFS, c'est l'établissement français du sang, qui décide des dates. Et donc en fait, c'est une équipe de bénévoles, pour les bénévoles. Voilà, et donc on sollicite à chaque fois des gens pour donner du sang, parce que une poche de sang, un don du sang, c'est 3 vies sauvées. Et il faut 10 000 poches de sang par jour.
1: Jour.
2: Pour qu'on soit en équilibre.
1: En France.
2: En France. Donc voilà, si tout le monde pouvait donner. Donc ça prend une heure de notre temps. Donc oui, il faut trouver, soit aller dans des centres de FS qu'on trouve dans chaque grande ville, notamment dans les hôpitaux, ou justement profiter des collectes qui ont lieu dans les petits villages, dans les villes. Et c'est une
1: canne
2: qui gère ça.
1: Là, vous vous déplacez avec... c'est quoi? C'est avec un camion où il y a le matériel?
2: Alors,
1: comment pour ces tournées?
2: Nous, pour la Chaise-Lieu, c'est l'EFS de Saint-Étienne qui vient donc avec un camion, avec une équipe de médecins, une équipe d'infirmières, une secrétaire, et donc qui vient dans chaque ville. Nous, sur la Chaise-Lieu, on a deux collectes, une au printemps et une en été. Et ils s'installent à la salle des fêtes parce qu'il faut quand même une grande place pour pouvoir bien délimiter les zones, la zone de la collecte, la zone des médecins, la zone justement pour la petite collation après. Et voilà, donc c'est eux qui se déplacent. Nous, c'est les après-midi, c'est de 15h30 jusqu'à 18h30. Donc c'est 3 petites heures, mais ça permet aux personnes qui ne peuvent pas aller dans des centres d'être là. Parce que c'est en rentrant du boulot, parce que on est là, c'est le jour de congé, et c'est pour ça que ces collectes sont aussi importantes que les établissements sur place, sur site.
1: Et du coup, le rôle des bénévoles, c'est quoi? C'est d'installer, c'est de...
2: Nous, on installe.
1: Ouais.
2: On fait en sorte d'être là. On fait en sorte que tout le monde soit à l'aise. Et surtout, nous, notre but, c'est qu'il y ait la collation, parce que le fait de manger après est tout aussi important. Il faut prendre un petit peu des forces. Et voilà. Et notamment, faire de la prévention et de. Enfin, c'est pas d'incitation, mais la promotion du sang pour faire en sorte que le maximum de personnes puissent donner. Sachant qu'on peut donner son sang entre 18 ans et 70 ans. Donc, il faut être majeur.
1: Oui.
2: 70 ans, on peut donner. À 71, on ne peut plus.
1: Ah oui.
2: Et quand on sait que dans cette population-là, il n'y a que 4%. De personnes qui donnent, ça fait pas beaucoup. Sachant qu'on est toujours plus ou moins en équilibre, même si quelquefois le FS fait la publicité pour demander parce qu'on est en baisse. Heureusement que ce petit groupe-là est là et continue à donner. Et c'est pour ça que si on pouvait inciter d'autres personnes à venir, on le fait. Cette année, on est allé dans un collège, la Chaise-Lieu. Et on a expliqué ce que c'était que le don du sang aux enfants. Et peut-être qu'à 18 ans, on en aura certains qui donneront.
3: Oui, alors j'avais une question. À l'heure actuelle, est-ce qu'il y a des choses qui font qu'on ne peut pas donner son sang? Parce qu'il y a eu plein de choses qui ont circulé. Et là, puisque je vous ai sous la main, j'en profite. Donc, est-ce qu'il y a des raisons de refuser quelqu'un au don du sang, qui donne son sang?
2: Il y a des raisons surtout médicales, donc parce qu'on a certaines maladies ou parce qu'on vient de se faire opérer, il y a un laps de temps à le faire, à attendre pour pouvoir donner. Il y a le fait, par exemple, que si on vient de se faire tatouer ou se faire percer, voilà, un petit piercing, on a quand même un laps de temps avant de pouvoir donner. Bien sûr, les femmes enceintes ne peuvent pas donner, celles qui allaient non plus. Mais sinon, non, actuellement, tout le monde peut donner.
3: Voilà. Il n'y a pas de rapport taille, poids, ce genre de choses?
2: Il faut qu'on ait au moins 50 kilos. Il faut peser au moins 50 kilos. Alors, ce n'est pas quelque chose qui a été donné au pif. C'est juste qu'on donne quand même l'équivalent de 480 grammes de sang. Voilà, il faut quand même qu'on ait, s'il nous en reste un petit peu, donc il y a une sorte de pourcentage par rapport au poids, parce qu'il y a toujours une histoire de poids et de litres de sang, même si on a tous entre 4 litres et 5 litres. Mais voilà, c'est juste une histoire de 50 kilos. Mais sinon, non, c'est le seul. Il n'y a pas une histoire de. Enfin, autre. Mais ça, c'est plus pour notre sécurité. Oui, 40 kilos, si on commence à. Voilà, ça peut être. Il y a aussi d'avoir une bonne tension. Il faut toujours manger. Il y en a beaucoup qui pensent que venir donner son sang, il faut être à jeun. Non, ce n'est pas la prise de sang du médecin. Ça n'a rien à voir. Il faut bien manger parce qu'il faut être en forme, en fait. Il faut avoir bu, enfin, de l'eau, je précise. Pour voilà. De toute façon, il faut s'hydrater beaucoup avant, pendant et après. Et il faut manger, d'où la collation aussi après, qui est aussi importante. Mais non, à part ces 50 kilos, voilà, c'est minimum, comme les 18 ans requis. Parce que, voilà. Mais non, il n'y a pas de restriction. Autre. Il n'y a pas de quoi.
1: Et sur le plateau Casadéen, il y a des donneurs, ça va quand même ?
2: Bien sûr.
1: Ouais.
2: La Haute-Loire, je parle de la Haute-Loire, le département est l'un des départements les plus généreux. Et on est fiers de ce côté-là de la générosité des Auvergnats. Je dis pas qu'ailleurs, ce n'est pas, ils sont personne. Non, mais en tout cas, ouais, on est dans les bons chiffres. On est très haut. Et ça fait toujours plaisir de savoir que les Alti-Ligériens sont très généreux. La Chézieux donne. Après, on est un petit village. Donc, nous, nos chiffres, ce sera pas les mêmes que Puy-Auvelay, que ça sera pas même à Craponne. C'est pas, ou Saint-Jean, voilà, c'est pas les mêmes chiffres. On fait avec ce qu'on veut. Moi, je remercierai toujours ceux qui prennent le temps, qui viennent et qui donnent. Ils font une bonne action. Et puis, ça leur fait du bien, je pense aussi, parce qu'ils savent qu'ils font cette bonne action.
3: Et oui, c'est pas une compétition. Non. L'important, c'est qu'il y ait plein de sang.
2: Comme je dis, il y en a plein qui disent, mais je peux pas venir cette date-là, mais c'est pas grave. On peut aller à l'EFS de Puy, on peut aller à d'autres collectes. Moi, c'est pas parce qu'on ira à la collecte de Craponne que, oh mon Dieu, ça va faire baisser les chiffres de la Chézieux. Non, c'est pas du tout ça. Nous, c'est comme tout, hein. Il faut un certain nombre. Parce que c'est quand même toute une équipe qui se déplace. C'est quand même toute une équipe qui se déplace. Donc, automatiquement, tout le monde regarde un peu les chiffres. Mais, c'est absolument pas une compétition. C'est du bénévolat. C'est que de la générosité. Et donc, il faut donner, que ce soit à la Chézieux ou ailleurs. Si on peut, même en vacances. Bon, les vacances sont terminées, soit. Mais c'est pas parce qu'on est en vacances ou des choses comme ça. On peut donner à tout moment, dès qu'on peut. C'est une heure de notre temps pour le don de sang total.
1: Et qu'est-ce qu'on peut dire aux personnes qui ont peur des aiguilles ?
2: Je peux rien leur dire parce que la phobie des aiguilles, ça, j'y peux rien. J'ai plein de copains qui ne donnent pas juste parce qu'ils ont peur de la petite aiguille. Et ça, on peut rien y faire. Après, ceux qui ont juste peur du moment où ça pique, on regarde pas et puis ça passe, quoi. Après, ceux qui ont vraiment la phobie de l'aiguille, on peut rien y faire. Ça, c'est voilà. Okay. Désolé, mais c'est comme ça. J'ai pas, en tout cas, moi, j'ai rien. J'ai pas de remède miracle pour eux, en fait.
1: De l'hypnose ou...
2: Non, vaut mieux venir en sachant vraiment ce qu'on fait. C'est mieux, en fait. Mais voilà, moi, tout ce que je veux dire, c'est voilà, donner son sang, c'est sauver des vies. Donc, si vous pouvez, ou vous pouvez, mais...
1: Et la prochaine collecte, c'est quand ?
2: Alors, sur la Chézieux, c'est au printemps.
1: Au printemps.
2: On en a deux, donc c'est au printemps et en été. Chaque année, les dates sont différentes. Donc là, pour l'instant, je ne peux pas donner précisément. Mais à la Chézieux et aux alentours, parce que je parle de Féline, je parle de Sambalène, je parle de Bonneval, parce que voilà, il n'y a pas que la Chézieux qui vient, il y a tous les villages aux alentours qui viennent donner. Ils sont bien au courant, parce que il y a les panneaux pocket des mairies qui font passer l'info. Nous, on a les affiches, on a les banderoles. Le FS envoie à ceux qui ont déjà donné, envoie déjà des SMS de rappel. Donc, de ce côté-là, vous regardez bien, vous voyez les banderoles, vous voyez les affiches, vous savez qu'il y a une collecte. Et nous, voilà, chez eux, ça sera au printemps. Sachant qu'il faut toujours attendre 8 semaines entre chaque don de sang total.
3: Ça, c'est une règle établie.
2: Ah oui, ça, c'est clair. C'est-à-dire 7, une semaine et demie. Non, il faut vraiment les 8. Après, c'est différent. Si on donne du plasma, si on donne du sang, des plaquettes, les temps sont différents. Mais entre deux dons du sang total, il faut bien avoir les 8 semaines. Donc, vous pouvez aller à Craponne. Après, 8 semaines plus tard, venir à la Chézieux ou aller au Puy. Au moment qu'on respecte les 8 semaines, Bah, profitez-en. Les filles peuvent donner 4 fois par an et les garçons 6. Bon, les garçons, non, ils peuvent toujours donner un peu plus.
3: Donc, si j'ai bien compris, les gars. Si j'ai bien compris, si on n'a pas bien compté les 8 semaines, on peut se faire refouler d'un endroit.
2: Ah oui, oui. Non, non, non. C'est sécurisé de ce côté-là. C'est pour votre santé à vous aussi. Mm-hmm. Donc, non, non, de ce côté-là, on va se faire refouler. Nous inciter à revenir à notre moment, oui. Mais voilà, c'est juste pour une histoire de sécurité et de santé. Voilà, c'est tout.
1: Ok. Eh ben, merci beaucoup.
2: Mais de rien, merci à vous.
1: Merci.

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1: Les radiologues de Larsen vous présentent Chansons francophones d'Amérique du Nord. Rebonjour toutes et tous, c'est reparti pour la troisième émission des chansons francophones d'Amérique du Nord. Je vais radoter ma petite intro pour ceux qui nous rattraperaient pour la première fois. Rappelons que ici c'est Radio Larsen depuis l'Auvergne en France. Et donc, ce sont des chansons à écouter, quoique il y a aussi des moments de belle fantaisie musicale, qu'on peut toutes les visionner à la fois sur vidéo, que ce soit chez le YouTube dictatorial et publicitaire, ou mieux chez FreeTube, qui a c'est un choix de plusieurs chansons peu connues pour que vous ayez le plaisir de la découverte et même pour les chanteurs hyper connus, les grands du Québec par exemple, ben, j'ai choisi des chansons moins connues dans leur répertoire, dans leur œuvre. Et bien sûr, cette playlist n'est pas exhaustive, il y aurait tellement de gens à y inclure encore, mais qui trop embrasse ma lettre. Bref, ça vous ouvre des pistes de recherche pour aller plus loin si vous en avez envie. Et donc, on redémarre cette émission 3 avec Harmonium. Harmonium, c'est un groupe des années 70 qui est très très musical, avec un sens de la création. Les US américains ont parfois dit que c'était une des rares musiques du Québec qui savait écouter et apprécier. C'est un peu arrogant, mais ça nous surprend guère. Ça ne nous surprend guère. Bref, c'est un folk rock à tendance progressive. Et d'ailleurs, la dernière émission de la quatrième, la dernière chanson de musique de la quatrième émission, vous pourrez entendre ce que ça peut vouloir dire à tendance progressive avec une œuvre de 17 minutes et quelques. Mais pour l'instant, un titre qui s'intitule tout simplement Vert, V-E-R-T.

Et on reprend avec harmonium pour un second titre que rien de plus à ajouter puisque je vous les ai présentés. Donc, comment dire, le principal compositeur du groupe s'appelle Serge Fiori, puis a fait des tas de choses plus tard avec d'autres bons chanteurs, auteurs-compositeurs québécois comme Richard Séguin et d'autres. Bref, harmonium pour un instant.

Et on revient à Renée Claude, interprète québécoise que je vous ai présentée lors de la première émission. Son titre, « Je reprends mon souffle ».

0: Et maintenant, une des grandes chansons du Québec connue assez bien en France, reprise par des chorales, etc. Et ce qui est curieux, tout le monde croit que cette chanson-là, elle est de Félix Leclerc ou Charlebois ou Vigneault. Et non, elle est d'un auteur-compositeur des années 50 qui se nomme Raymond Lévesque, mais évidemment qui a été reprise par tous ces grands-là. Et donc, ça c'est Quand les hommes vivront d'amour. Puis ici, dans la version originale, telle que l'avait édité l'auteur lui-même, Quand les hommes vivront d'amour.
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Et on retrouve Zachary Richard, donc le Cajun de Louisiane, et avec un titre, une version avec

Et nous voici avec Félix Leclerc. Évidemment, je ne vous ferai pas le petit bonheur où moi, mes souliers ont beaucoup voyagé. D'ailleurs, il est enterré sur l'île d'Orléans, qui se situe immédiatement à l'est de la ville de Québec. Et sur sa tombe, on voit une vieille bottine, une vieille chaussure, quoi. Et, ou du moins au moment où je suis passé là. Et donc, à propos, la chanson que j'ai choisie, qui est peu connue relativement de lui, c'est « Le tour de l'île », sous-entendu de l'île d'Orléans, ou sous-titré « 42 000 de choses tranquilles ».

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Et voici Diane Dufresne, une autre chanteuse québécoise, interprète surtout, qui n'a pas peur des excès de diverses sortes, des excès artistiques, s'entendent. Bref, ici, dans une chanson qui est très, très courte et très spéciale et dont je vous expliquerai le contexte dans la quatrième émission, parce qu'elle sera reprise par René Claude encore. Ici, c'est la version la plus brève qui s'intitule « Hymne à la beauté du monde ».

Et donc, nous revoici avec Jean-Pierre Ferland. Oups, je me suis trompé de ligne sur mon petit papier. On ne recommencera pas pour si peu. On ne coupera pas, je veux dire. Et donc, c'est plutôt Gilles Vigneault, le grand Vigneault, avec un titre qui lui aussi mériterait d'être un peu mieux connu parce que les paroles et la mélodie sont excellente de mon petit point de vue, ça s'intitule Le grand cerf-volant.

Et nous revoici avec Jean-Pierre Ferland, qui a toujours ce côté un peu enjôleur, qui aimait les femmes énormément, semblerait-il. Et dans ce cas-ci, pas le cassis, dans ce cas-ci, une petite fantaisie de chanson qui s'intitule « Marie-Claire ».

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0: Et pour terminer cette troisième émission, on revient à Daniel Lavoie avec une chanson plus, on pourrait dire, plus intimiste, plus douteuse, qui où on peut sentir un peu ces questions sur l'essentiel, sur la vie. Qui sait, où il se demande, est-ce que j'ai bien un cœur qui bat? Est-ce que c'est un cœur ou une petite machine froide? Des questions de la sorte, quoi. 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

Et pour terminer, le moment québéquisme, là j'en ai toute une petite série à vous présenter, qui se termine, tous les mots québécois qui se terminent en « un ». C'est assez rigolo, je ne sais pas pourquoi ça a inspiré le patois québécois. Ce son-là, ce suffixe-là, en « un ». Donc, il y a la baboune. Quelqu'un qui fait la baboune, ça veut dire qu'il fait la gueule. Et c'est un dérivé de babine, on peut croire. Sinon, ben, il y a ma vieille minoune. Une minoune, c'est vraiment une vieille bagnole qu'on appelle aussi un cancer par là. Sinon, ben, il y a la guidoune. La guidoune, c'est le nom pour la putain ou la travailleuse du sexe, comme on dit plutôt aujourd'hui. Et pour terminer dans cette série de Hun, ben, il y a au Québec le chewing gum ou la gomme à mâcher. Ça s'appelle plutôt la gomme ballon parce qu'on peut en faire des ballons, quoi. Par contre, si vous entendez dire il est parti sur une ballon, là, ça veut plutôt dire qu'il a pris une cuite. Et voilà pour les petites fantaisies québécoises. Je vous dis bye bye, la compagnie.

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